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tout le monde et bon réveil. Ravi de vous retrouver sur Active. Il est 7h et nous écouterons le hit de Joseph Kamel avec Crash. On fait juste un petit détour par la météo avant cela avec une copie conforme d'hier pour la météo de notre dimanche. Ciel bleu, pas de nuages, du vent localement dans les 40-45 km/h et les températures, pareil, 13 à 14 pour ce matin et jusqu'à 32 degrés l'après-midi à Mably, Andrézieux, Le Chambon, Feugerolles et Saint-Étienne. Retour des hits maintenant avec Joseph Kamel comme promis, c'est Crash sur Active.

Jennifer pour nous donner le smile dès ce dimanche matin. C'était Je danse sur Active. Très bon dimanche, bonne fin de week-end. Super content de passer ce début de journée avec vous. Je vous accompagne jusqu'à 13h. Vous êtes peut-être au petit déjeuner, en voiture ou au travail. Eh bien, merci de nous avoir choisis. 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

matin sur Active, la radio de la Loire, avec Slimane et Claudio Capéo. C'était Chez toi. On retourne en arrière maintenant, plus précisément en 1997, Sélection Gold Active, et un morceau qui est né d'une blague de vanne que se faisait le groupe Radiohead lorsque ils se disputaient ou que quelqu'un se comportait mal en voyage. Les autres lui lançaient: fais gaffe, la police du karma va t'arrêter. Ça a donné la naissance du morceau Radiohead, tout de suite sur Active et Karma Police.

crois qu'on n'avait pas vu venir cette collaboration et on l'adore, hein. Amir Sia, c'était One Plus One sur Active. Vous restez avec moi, l'éphéméride dans un instant. Et puis on retrouve maintenant le hit d'Oria, c'est Soirée mondaine sur Active. Bon dimanche.

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0: la radio de la Loire. On vient de bouger au rythme d'un des gros hits de l'été, Kalema et Théamo. Découvrons maintenant l'éphéméride du jour. Nous sommes le dimanche 5 juillet. Bonne fête au Antoine Marie. Du côté des anniversaires de personnalités, sachez qu'aujourd'hui, il a 57 ans. Marc-Olivier Fogiel, Laurence Ferrari, 60 ans aujourd'hui. Le présentateur du 1945 sur M6, Xavier Demoulin, 55 ans. Gilles Lelouch, 54 ans. 47 ans pour Amélie Mauresmo. On a aussi 31 ans pour Lynn. Et puis retour en arrière, nous revenons le 5 juillet 2001, la finale de Loft Story qui réunissait 11,7 millions de téléspectateurs sur M6. Je continue de m'occuper de vos hits avec Tovlo et Stromae qui arrivent et Des Fleurs sur Active.
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On continue de se réveiller avec une nouvelle heure de Hit sur Active. 8h, nous écouterons Lucenzo Kenzafara pour Obsession. On regarde quand même avant la météo avec un très beau dimanche d'été, grand soleil, pas de nuages, quelques pointes de vent par endroit entre 40 et 45 km/h et des températures pas encore caniculaires. Ce matin, 14 à 15 degrés et pour les maxis cet après-midi, jusqu'à 32 degrés au Coteau, Vauche, Roche-la-Molière et Saint-Thé. On se met dans l'ambiance de l'été, des vacances avec Lucenzo et Kenzafara. Tout de suite, c'est Obsession sur Active.

de son 13e album attendu pour cet automne, Mylène Farmer avec C'est à qui le tour. Les amis, je suis là pour vous annoncer des bonnes nouvelles en ce dimanche. 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

0: et One Track Mind, j'adore.
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De Rouen à Saint-Thé, vous êtes sur Active pour votre dimanche matin. C'est la radio de la Loire qui vous accompagne avec Voït et Imagine Dragons. C'était Bones. Vous êtes en train d'ouvrir les yeux, peut-être c'est possible aussi. On y va et on découvre l'éphéméride de ce dimanche 5 juillet. Et bonne fête au Antoine Marie. Les anniversaires de personnalités. Je prends mon souffle parce qu'il y en a un petit peu. Marc-Olivier Fogiel a 57 ans aujourd'hui. Laurence Ferrari en a 60. Xavier Demoulin, présentateur télé, journaliste, hein, 1945. Vous pouvez l'apercevoir, 55 ans. Gilles Lelouch, 54. On a aussi Laetitia Milo qui a 46 ans. Et puis Lynn. Elle a quel âge, Lynn? 31 ans. Ah, vous me le savez.

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0: Nous sommes le dimanche 5 juillet et il est temps maintenant de passer à votre taroscope que nous débutons avec les béliers. Vous pouvez faire évoluer votre situation, même si pour le moment, elle n'est pas représentative des moyens qui sont à votre portée. Les taureaux, il est nécessaire d'avoir une discussion sérieuse avec un proche. Dites-lui de manière bienveillante ce que vous pensez réellement. Gémeaux, des opérations très lucratives vous autorisent à jouir pleinement de vos ressources. Profitez. Les cancers, il vous est conseillé d'exploiter vos talents artistiques qui sont en veilleuse depuis trop longtemps. Les lions, vous allez connaître de grandes joies, de belles satisfactions dans votre vie sentimentale ou familiale. Il est temps de passer aux vierges. Vous agissez avec prudence et discrétion pour rendre votre situation progressivement plus stable. Balance, vos initiatives originales, audacieuses, finiront par voir le jour malgré les obstacles que vous rencontrerez. Les scorpions, votre situation va connaître une expansion dont vous aurez toutes les garanties pour pouvoir en profiter pleinement. Sagittaire, il serait sage de vous adapter aux circonstances et de trouver des arrangements opportuns. Capricorne, maintenant, vous allez connaître un bouleversement perturbant mais qui finalement sera profitable pour votre pouvoir d'action. Verseau, on vous imposera des responsabilités plus importantes mais cela favorisera votre évolution. Courage. On termine avec les poissons, vos espérances se réalisent et vous permettent d'agir de manière constructive et intelligente. On conclut avec notre phrase du jour signée Tristan Bernard. Faut-il cesser d'être vertueux parce qu'il y a des hypocrites ? Belle journée avec Active.
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2: Bon dimanche matin, les amis, avec Active, la radio de la Loire, 9h, je vous prépare le hit de Rosaline avec Snap. On ira faire un petit tour dans un instant du côté de la météo et retrouvons maintenant l'essentiel des infos. Et c'est avec Boris Blais. Bonjour Boris.
3: Bonjour à tous. Et d'abord, la qualification de l'équipe de France. Pour les quarts de finale de la Coupe du Monde, hier soir, victoire des Bleus face au Paraguay, 1-0 à Philadelphie. Kylian Mbappé a inscrit l'unique but de la rencontre au terme d'un match tendu. Les Bleus poursuivent donc leur parcours dans la compétition et se rapprochent un peu plus du dernier carré. Prochaine rencontre contre le Maroc. Le Tour de France, lui, a commencé hier et Jonas Vingegaard est le premier maillot jaune de cette 113e édition après la victoire de la team Visma-Liesebike lors du contre-la-montre par équipe disputé à Barcelone. Le Danois, double vainqueur du Tour, prend déjà l'avantage sur ses principaux rivaux devant Sanfilippo Ganna de 8 secondes et Tadej Pogacar de 12 secondes au classement général. Le Tour de France qui pourrait voir une de ses étapes annulée à titre exceptionnel en cas de chaleur extrême. C'est ce que dit le ministre de l'Intérieur, Laurent Nunez, dans un courrier adressé au préfet. Il demande d'adapter les dispositifs de sécurité face aux fortes températures avec des mesures pouvant aller jusqu'à la modification du parcours, voire l'annulation d'une étape. Ce serait une première dans l'histoire de la Grande Boucle, même si aucune vigilance canicule n'est actuellement en vigueur. À Saint-Romain-le-Puy, un important incendie a touché hier l'Intermarché de la rue du 8 mai. Le feu, parti de l'entrepôt vers 17h, a nécessité l'intervention d'une soixantaine de pompiers. Clients, employés, habitants de 3 maisons voisines ont été évacués par précaution. L'alimentation électrique a été coupée dans le secteur et la circulation ferroviaire interrompue à proximité. À Saint-Romain-la-Motte, l'artisan de 27 ans qui avait pris la fuite après un accident spectaculaire vendredi sur la Nationale 7 s'est finalement présenté de lui-même à la gendarmerie. Placé en garde à vue, il doit être entendu par les enquêteurs. Après avoir percuté une voiture, il avait abandonné son véhicule sur place. Malgré la violence du choc, aucun blessé n'est à déplorer. Et puis, bonne nouvelle, la ministre de la Santé annonce que le premier patient atteint d'Ebola, diagnostiqué en France, est guéri. Il a quitté l'hôpital. Ce médecin, contaminé en République démocratique du Congo, avait été pris en charge fin juin dans des conditions de haute sécurité.
2: Merci Boris. La météo, copie conforme d'hier pour notre dimanche. Aucune difficulté. Ciel bleu, pas de nuages. Un petit peu de vent localement dans les 40-45 km/h. Les températures ce matin, 13 à 14 degrés. Puis cet après-midi, ça va monter jusqu'à 32 degrés à Villeray sur Île-Comtal, la Ricamarie et Saint-Étienne. On écoute tout de suite Rosaline avec Snap sur Active.

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pour profiter de notre dimanche. Camila Cabello avec Havana sur Active. 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

Bon dimanche avec nous sur Active, la radio de la Loire. Bel été avec Rihanna et Disturbia. Vous savez quoi? Ce morceau qu'on écoute maintenant en sélection Gold Active, il est sorti à deux dates. Première fois, 1982. Faut pas dire que ça soit une grande réussite. Deuxième version, 1984. Et là, c'est le carton mondial que tout le monde connaît. Il est signé

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0: 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Bon week-end, bon dimanche, bel été avec D6 Théodora. C'était un mélodrama. Bah justement, on se projette un peu plus dans l'été avec une grosse soirée à noter dans vos agendas. 13 juillet prochain, rendez-vous à Rive-de-Gier, place de la Libération pour la première édition, ça s'annonce énorme, hein, du Rive Music Live. 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En fait, c'est un grand concert gratuit dès 19h30 avec des artistes qu'on adore comme Laura Main, hein, du groupe Native. Il y aura aussi Delegation pour passer en mode disco funk, Menelik et Paga des Marseillais pour un show électro qui s'annonce grandiose. On vous attend nombreuses et nombreuses le 13 juillet à Rive-de-Gier. Le taroscope de Céline sera là dans quelques minutes, tout comme Manon Lisa et Le Petit Pêcheur sur Active.
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0: avec notre sélection Gold Active Indochine et j'ai demandé à la Lune. Shakira et Bélé seront là avec Algotou dans quelques petites secondes.
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0: Nous sommes le dimanche 5 juillet et il est temps maintenant de passer à votre taroscope que nous débutons avec les Béliers. Vous pouvez faire évoluer votre situation, même si pour le moment, elle n'est pas représentative des moyens qui sont à votre portée. Les Taureaux, il est nécessaire d'avoir une discussion sérieuse avec un proche. Dites-lui de manière bienveillante ce que vous pensez réellement. Gémeaux, des opérations très lucratives vous autorisent à jouir pleinement de vos ressources. Profitez. Les Cancers, il vous est conseillé d'exploiter vos talents artistiques qui sont en veilleuse depuis trop longtemps. Les Lions, vous allez connaître de grandes joies, de belles satisfactions dans votre vie sentimentale ou familiale. Il est temps de passer aux Vierges. Vous agissez avec prudence et discrétion pour rendre votre situation progressivement plus stable. Balance, vos initiatives originales, audacieuses, finiront par voir le jour malgré les obstacles que vous rencontrerez. Les Scorpions, votre situation va connaître une expansion dont vous aurez toutes les garanties pour pouvoir en profiter pleinement. Sagittaire, il serait sage de vous adapter aux circonstances et de trouver des arrangements opportuns. Capricorne, maintenant, vous allez connaître un bouleversement perturbant mais qui finalement sera profitable pour votre pouvoir d'action. Verseau, on vous imposera des responsabilités plus importantes mais cela favorisera votre évolution. Courage. On termine avec les Poissons, vos espérances se réalisent et vous permettent d'agir de manière constructive et intelligente. On conclut avec notre phrase du jour signée Tristan Bernard. Faut-il cesser d'être vertueux parce qu'il y a des hypocrites? Belle journée avec Active.
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2: C'est reparti pour un tour, une nouvelle heure de hit sur Active, 10h accompagnée par Sia et The Greedust. Le temps pour nous d'aller jeter un petit coup d'œil du côté de la météo et les infos qui sont là maintenant avec Boris Blais. Bonjour Boris.
3: Bonjour à tous et d'abord la qualification de l'équipe de France pour les quarts de finale de la Coupe du Monde hier soir. Victoire des Bleus face au Paraguay, 1-0 à Philadelphie. Kylian Mbappé a inscrit l'unique but de la rencontre au terme d'un match tendu. Les Bleus poursuivent donc leur parcours dans la compétition et se rapprochent un peu plus du dernier carré. Prochaine rencontre contre le Maroc. Le Tour de France, lui, a commencé hier et Jonas Vingegaard est le premier maillot jaune de cette 113e édition après la victoire de la team Visma-Lisebike lors du contre-la-montre par équipe disputé à Barcelone. Le Danois, double vainqueur du Tour, prend déjà l'avantage sur ses principaux rivaux, devançant Filippo Ganna de 8 secondes et Tadej Pogacar de 12 secondes au classement général. Le Tour de France qui pourrait voir une de ses étapes annulée à titre exceptionnel en cas de chaleur extrême. C'est ce que dit le ministre de l'Intérieur, Laurent Nunez, dans un courrier adressé au préfet. Il demande d'adapter les dispositifs de sécurité face aux fortes températures avec des mesures pouvant aller jusqu'à la modification du parcours, voire l'annulation d'une étape. Ce serait une première dans l'histoire de la Grande Boucle, même si aucune vigilance canicule n'est actuellement en vigueur. À Saint-Romain-le-Puy, un important incendie a touché hier l'Intermarché de la rue du 8 mai. Le feu, parti de l'entrepôt vers 17h, a nécessité l'intervention d'une soixantaine de pompiers. Clients, employés, habitants de trois maisons voisines ont été évacués par précaution. L'alimentation électrique a été coupée dans le secteur et la circulation ferroviaire interrompu à proximité. À Saint-Romain-la-Motte, l'artisan de 27 ans qui avait pris la fuite après un accident spectaculaire vendredi sur la Nationale 7 s'est finalement présenté de lui-même à la gendarmerie. Placé en garde à vue, il doit être entendu par les enquêteurs. Après avoir percuté une voiture, il avait abandonné son véhicule sur place. Malgré la violence du choc, aucun blessé n'est à déplorer. Et puis bonne nouvelle, la ministre de la Santé annonce que le premier patient atteint d'Ebola, diagnostiqué en France, est guéri. Il a quitté l'hôpital. Ce médecin contaminé en République démocratique du Congo avait été prise en charge fin juin dans des conditions de haute sécurité.
2: Merci beaucoup Boris. Nous passons à la météo avec un très beau dimanche d'été. Grand soleil, pas de nuages, quelques pointes de vent par endroit à 40-45 km/h. Et puis des températures qui ne sont pas encore caniculaires. On peut en profiter, un peu de fraîcheur ce matin, 14 à 15 degrés. Et pour cet après-midi, les maxis qui vont grimper jusqu'à 32 degrés du côté de Renaison, de Saint-Galmier, de Villars et de Saint-Thé. On écoute Sia maintenant et The Greedust sur Active.

0: Allez, c'est tout le monde avec Active. Harry Styles à l'instant avec Other You. Je vous en parle depuis hier, vous le savez, le 13 juillet, c'est la première du Rive Music Live à Rive de J, un événement gratuit. Et pour en savoir plus justement sur ce bel événement, eh bien, soyez au rendez-vous mercredi matin. Christophe Sautarel qui recevra la maire de Rive de J, Séverine Reynaud, à 8h30 sur Active. Si vous avez des questions en tête, eh bien, vous avez juste à écouter pour avoir toutes vos réponses. Vous restez avec moi.
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0: On va faire la fête avec Soprano dans un instant avec DJ sur Active.
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sur Active, c'était Christina Perri avec Burning Gold. Bon dimanche avec une sélection Gold Active maintenant. Et croyez-le ou non, mais Paul Kless, il est allemand. Retour en 2005, voici Suavemente sur Active. Suavemente.

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où que vous soyez, quoi que vous fassiez, partout dans la Loire et la Haute-Loire, vous êtes ici, chez vous, sur Active, avec celui qui a fêté son 30e anniversaire vendredi. C'était Kenji avec Cool. On parle totalement autre chose maintenant, et on parle notamment d'occuper toute la famille pendant les vacances. On le sait que c'est pas facile de faire décoller notamment les enfants des écrans. Et bien, si vous êtes en panne d'idées sorties, venez faire un petit tour sur notre site internet activeradio.com. La rubrique, c'est Agenda, et vous trouverez donc sur

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0: Vous aussi, vous avez connu Fan 2 avec Séverine Ferrer-Solassis?
1: Bienvenue dans Fan 2.
0: Eh ouais. Eh ben nous aussi. Écoutez bien, c'est une sélection Gold Active.

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2: Bel été, bon week-end avec Active, la radio de la Loire, 11h, vos hits sont de retour avec Ed Sheeran et Shivers.
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Très bien ça pour accompagner notre fin de matinée. Maëlle, la voix de Maëlle qui est sublime d'ailleurs, c'était Tic Tac, tout aussi sublime. 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
1: La très belle voix d'Ariana Grande avec No Tears Left to Cry. On file retrouver Nicki Jam et J Balvin sur Active. Voici X.

0: Toujours bien motivant. D'ailleurs, je vous conseille d'écouter ce genre de hit hein, lorsque vous allez à un rendez-vous et que vous êtes un peu stressé. Ça vous redonne confiance en vous. Imagine Dragons avec Believer sur Active. On parlait des sorties maintenant avec les mercredis en fête qui se poursuivent à Saint-Just-Saint-Rambert en partenariat avec Active. Il y a plein d'activités à faire gratuitement en famille tout l'été. Le prochain rendez-vous, eh bien, c'est mercredi, prochain mercredi 8 juillet avec la mix party et deux DJ qui vont faire la fête, qui vont vous faire danser début des festivités à 19h. On va chanter nous dans un instant avec la très jolie voix de Damiano David et Next Summer sur Active.
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Bien motivant, juste avant midi, Elton John et Dua Lipa avec Cold Heart sur Active. Midi les infos, la météo et avant midi, c'est Naïka en mode été avec One Track Mind. 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
2: Bonne pause déj, bon dimanche avec Active, la radio de la Loire. Midi, je vous prépare le hit, tiens, de Lady Gaga avec Poker Face. La météo qui arrive, juste après le retour des infos à midi avec Boris Blais. Bonjour Boris.
3: Bonjour à tous. Et d'abord, la qualification de l'équipe de France pour les quarts de finale de la Coupe du Monde hier soir. Victoire des Bleus face au Paraguay, 1-0 à Philadelphie. Kylian Mbappé a inscrit l'unique but de la rencontre au terme d'un match tendu. Les Bleus poursuivent donc leur parcours dans la compétition et se rapprochent un peu plus du dernier carré. Prochaine rencontre contre le Maroc. Le Tour de France, lui, a commencé hier et Jonas Vingegaard est le premier maillot jaune de cette 113e édition après la victoire de la team Visma-Lisebike lors du contre-la-montre par équipe disputé à Barcelone. Le Danois, double vainqueur du Tour, prend déjà l'avantage sur ses principaux rivaux, devançant Filippo Ganna de 8 secondes et Tadej Pogacar de 12 secondes au classement général. Le Tour de France qui pourrait voir une de ses étapes annulée à titre exceptionnel en cas de chaleur extrême. C'est ce que dit le ministre de l'Intérieur Laurent Nunez dans un courrier adressé au préfet. Il demande d'adapter les dispositifs de sécurité face aux fortes températures avec des mesures pouvant aller jusqu'à la modification du parcours, voire l'annulation d'une étape. Ce serait une première dans l'histoire de la Grande Boucle, même si aucune vigilance canicule n'est actuellement en vigueur. À Saint-Romain-le-Puy, un important incendie a touché hier l'Intermarché de la rue du 8 mai. Le feu, parti de l'entrepôt vers 17h, a nécessité l'intervention d'une soixantaine de pompiers. Clients, employés, habitants de trois maisons voisines ont été évacués par précaution. L'alimentation électrique a été coupée dans le secteur et la circulation ferroviaire interrompue à proximité. À Saint-Romain-la-Motte, l'artisan de 27 ans qui avait pris la fuite après un accident spectaculaire vendredi sur la Nationale 7 s'est finalement présenté de lui-même à la gendarmerie. Placé en garde à vue, il doit être entendu par les enquêteurs. Après avoir percuté une voiture, il avait abandonné son véhicule sur place. Malgré la violence du choc, aucun blessé n'est à déplorer. Et puis bonne nouvelle, la ministre de la Santé annonce que le premier patient atteint d'Ebola, diagnostiqué en France, est guéri. Il a quitté l'hôpital. Ce médecin, contaminé en République démocratique du Congo, avait été pris en charge fin juin dans des conditions de haute sécurité.
2: Merci beaucoup Boris. On passe à la tendance météo de notre après-midi. Eh bien écoutez, ça devrait bien se passer puisqu'on est sur le même type de temps qu'hier. La copie conforme exacte, c'est-à-dire du ciel bleu, pas de nuages, du vent localement dans les 40-45 km/h et des températures qui vont grimper jusqu'à 32 degrés cet après-midi à Montrond-les-Bains, Savigneux, Sorbier et Saint-Étienne. Retour des hits pour une nouvelle heure avec Lady Gaga et Poker Face sur Active.

0: deux voix que j'adore, celle de Vita, Acte de Capéo, pour notre début d'après-midi et notre dimanche. C'était un peu de rêve. Bon, il y en a quelques-uns qui sont en vacances actuellement et qui nous écoutent via l'application Active. Eh bien, coucou les amis, écoutez, dans la Loire et la Haute-Loire, tout se passe très bien. Pour les autres, nous poursuivons notre dimanche en vous parlant des cadeaux qui arrivent dès demain et toute la semaine prochaine sur Active. 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Boulevard Désert et Carbone arrive avec C'est pas si facile sur Active.
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0: J'adore les Pussycat Dolls avec When I Grow Up. On écoute tout de suite Rihanna, magnifique Diamond sur Active.
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0: Bon, le hit de Enrique Iglesias et Nadia pour Tide of Being Sorry. Bon, à partir de demain et toute la semaine prochaine, ce n'est pas encore les vacances pour Christophe Sauterelle. Bien sûr, il sera là pour vous accompagner. Et tout au long de la semaine prochaine, il sera en mode plagiste. Hein. Il aura les lunettes de soleil. Bien sûr qu'il sera de bonne humeur. Il aura des cadeaux à vous offrir. Il vous présentera aussi la tendance de votre journée avec le taroscope et plein d'infos de chez nous. Une nouvelle fois, vous faites le trajet de la maison au boulot en écoutant Christophe Sauterelle qui vous attend pour le morning de l'été. Joseph Kamel arrive sur Active, on écoutera Crash, bougez pas.
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1: Zao de Sagazan, la symphonie des éclairs sur Active, la radio de la Loire. Bon, je vous le dis, dans les prochains jours, il n'y a aucune chance d'avoir ni de la pluie, ni des éclairs. Ça a été cool de passer ce dimanche matin et ce début d'après-midi avec vous. On se retrouve demain sur Active. Bah non, pas encore de vacances pour Jérôme. Je serai là entre 10h et 13h. Et puis, n'oubliez pas tout à l'heure, pour bien conclure votre week-end et votre dimanche, il y aura Romain qui sera là à partir de 17h avec le hit Active. Avant 13h, Moziman, Skip the Use pour vous accompagner avec Ghost. Des bisous tout le monde.

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0: Vacances, bon week-end, bienvenue. C'est parti pour le classement du Hit Active, il est 17h. Dans un instant, eh bien le top 40 des titres les plus diffusés de la semaine. Pour l'heure, voici l'actu dans la Loire avec Boris Blais ce soir. Bonsoir Boris.
1: Bonsoir à tous. 7 départements placés en vigilance orange aujourd'hui dans le sud et des pointes à 40 degrés sont attendues. L'Ardèche, la Drôme, l'Aude, le Gard, l'Hérault, le Vaucluse et les Pyrénées-Orientales sont concernés aujourd'hui. La Loire, elle, reste en vert pour l'instant. Météo France précise que la chaleur progresse ces derniers jours sur tout le pays. Ils l'ont fait. Les Bleus se sont qualifiés hier pour les quarts de finale en battant le Paraguay 1-0. Sous une chaleur étouffante, les tricolores se sont imposés dans la douleur face à leurs adversaires. Les tricolores affronteront le Maroc en quart de finale de ce mondial 2026 jeudi prochain. La rencontre est programmée à 22h et promet d'être plus intéressante tant pour les joueurs que les supporters. Elle aura lieu du côté de Boston. Et le Tour de France, pendant ce temps, le parcours de la deuxième étape ce dimanche entre Tarragone et Barcelone présente un profil accidenté long de 168,5 km. Jonas Vingegaard est le premier maillot jaune de cette 113e édition après la victoire de la team Visma Lisebike lors du contre-la-montre par équipe disputé hier à Barcelone. Le Danois, double vainqueur du Tour, prend déjà l'avantage sur ses principaux rivaux, devançant Filippo Ganna de 8 secondes et Tadej Pogacar de 12 secondes au classement général. Les présidentielles de 2027, Jordan Bardella a dit espérer voir Marine Le Pen élue présidente de la République et lui réitère son soutien à quelques jours de la décision de la Cour d'appel. Le Rassemblement national a organisé une fête champêtre hier à Liévin pour ses adhérents. Marine Le Pen a pris la parole affirmant que la décision sur son inéligibilité peut contrecarrer le fonctionnement démocratique de la France. Et puis un mot de culture, le 80e Festival d'Avignon a débuté hier sur fond d'inquiétude budgétaire. Un spectacle fleuve de 5 heures pour l'ouverture a été proposé hier pour ce grand rendez-vous international du théâtre. Cette édition se veut également être une fête des questionnements avec des réflexions autour des questions que l'art peut poser au monde. Voilà pour l'info, bonne soirée avec Active.
0: Merci beaucoup, on passe à la météo prévue pour demain. Il va faire super beau demain lundi et super beau d'ailleurs cette semaine si vous êtes en vacances. Vous allez pouvoir en profiter avec du beau soleil annoncé du matin jusqu'au soir en Loire comme en Haute-Loire. Les températures pour les mini, 15 degrés demain matin pour les maxi, 32 degrés à Saint-Étienne, 34 degrés dans la plaine du Forêt, 34 degrés également du côté de Rouen. C'est parti pour le classement du Hit Active. On démarre avec Jérémy Frérot et le titre Frérot classé 40e.
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0: Le nouveau soprano s'appelle DJ et il est 39e cette semaine dans le classement du Hit Active. Bienvenue dans ce nouveau classement, comme chaque dimanche. On vous rappelle les 40 titres les plus diffusés de la semaine sur la radio de la Loire. Qui était numéro 1 la semaine dernière? C'était elle. Shakira, Burna Boy, Die Die était notre numéro 1 donc dimanche dernier. Est-ce que l'hymne de la Coupe du Monde est encore numéro 1 cette semaine? Réponse tout à l'heure, juste avant 20h. En attendant, comme d'habitude, je vous donne le petit indice pour retrouver le ou la numéro 1. Écoutez bien, l'indice, c'est 4 langues. Voilà, 4 langues, à vous de réfléchir. Dans un instant, retour au classement avec le retour de Ray. Et ouais, c'est le retour de Where Is My Husband qui revient dans le Hit Active à la 38e place.
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bel été au bord de la piscine avec la radio de la Loire et le classement du Hit Active. C'était Karol G avec Shakira pour TQG, classé 37e. Voici maintenant la première nouvelle entrée de cette semaine. Il y en a 4 nouvelles entrées. Vous vous rappelez de Reel to Reel, si vous étiez né dans les années 70, 80, 90 même. C'était les années 90 en tout cas. C'était I Like to Move It, Reel to Reel, un énorme carton. Et bien ça a été repris sauce 2026 par W Sound et J Balvin. Voici Godzilla et c'est directement 36e cette semaine.

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jusqu'à 20h. Salut, Hit Active. Et voici la deuxième nouvelle entrée de cette semaine. C'est le nouveau Martin Garrix avec Ed Sheeran. Ça s'appelle Repeat It et c'est directement 34e. 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

0: C'est le nouveau Maël, il s'appelle Tic Tac. Rappelez-vous, c'était elle qui avait fait Toutes les machines ont un cœur. Elle est classée 33e cette semaine. 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Les États-Unis nous envient cette opération. Dans un instant, la suite du classement avec Angèle et Justice. What You Want est classé 32e. Ça arrive avec le nouveau Teddy Swims, Mr. Know It All, classé 31e.
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C'est le nouveau titre de Marguerite, ça s'appelle Belle Vie, et elle est 29e cette semaine. Bel été avec nous. Je vous donne un rendez-vous hyper sympa si vous aimez un peu les sélections gold qu'on vous passe tout au long de la journée sur Active. Ça va se passer du côté de Rive-de-Gier le lundi 13 juillet. C'est complètement gratuit. Lundi 13 juillet au soir, il y aura une soirée bac 80-2000 avec, écoutez bien, parce que dans les 80-2000, il y a les années 90, Ménélique. Vous vous rappelez de Ménélique avec Bye Bye? Et ben Ménélique sera en concert gratuit aux côtés du groupe Delegation. Alors ça, c'est plutôt les années 80, si je ne m'abuse. Il y aura même la chanteuse du groupe Native. Voilà, cette petite soirée revival est très sympa. Ce sera en partenariat avec Active. Ça s'appelle le Rive Music Live. C'est le lundi 13 juillet. Place de la Libération à Rive-de-Gier. C'est à partir de 19h30. Il y aura plusieurs mouvements musicaux, mais dont cette soirée revival qui me plaît beaucoup. Moi, rien que pour Ménélique, je vais voir cette soirée Rive Music Live. Bonne soirée avec nous. Voici le retour du classement avec Elliot. C'est le nouveau Elliot qui s'appelle On s'oubliera. À 18h, on retrouvera l'actu dans la Loire avec Boris.

0: de la Loire dans un instant. Le top 27 du classement du Hit Active. 18h, c'est l'heure de retrouver l'actu. L'actu dans la Loire, c'est évidemment avec Boris Blais. Bonsoir Boris.
1: Bonsoir à tous. 7 départements placés en vigilance orange aujourd'hui dans le sud et des pointes à 40 degrés sont attendues. L'Ardèche, la Drôme, l'Aude, le Gard, l'Hérault, le Vaucluse et les Pyrénées-Orientales sont concernés aujourd'hui. La Loire, elle, reste en vert pour l'instant. Météo France précise que la chaleur progresse ces derniers jours sur tout le pays. Ils l'ont fait. Les Bleus se sont qualifiés hier pour les quarts de finale en battant le Paraguay 1-0. Sous une chaleur étouffante, les tricolores se sont imposés dans la douleur face à leurs adversaires. Les tricolores affronteront le Maroc en quart de finale de ce mondial 2026 jeudi prochain. La rencontre est programmée à 22h et promet d'être plus intéressante tant pour les joueurs que les supporters. Elle aura lieu du côté de Boston. Et le Tour de France, pendant ce temps, le parcours de la deuxième étape ce dimanche entre Tarragone et Barcelone présente un profil accidenté long de 168,5 km. Jonas Vingegaard est le premier maillot jaune de cette 113e édition après la victoire de la team Visma Lisebike lors du contre-la-montre par équipe disputé hier à Barcelone. Le Danois, double vainqueur du Tour, prend déjà avantage sur ses principaux rivaux, devançant Filippo Ganna de 8 secondes et Tadej Pogacar de 12 secondes au classement général. Les présidentielles de 2027, Jordan Bardella a dit espérer voir Marine Le Pen élue présidente de la République et lui réitère son soutien à quelques jours de la décision de la Cour d'appel. Le Rassemblement national a organisé une fête champêtre hier à Liévin pour ses adhérents. Marine Le Pen a pris la parole affirmant que la décision sur son inéligibilité peut contrecarrer le fonctionnement démocratique de la France. Et puis un mot de culture, le 80e Festival d'Avignon a débuté hier sur fond d'inquiétude budgétaire. Un spectacle fleuve de 5 heures pour l'ouverture a été proposé hier pour ce grand rendez-vous international du théâtre. Cette édition se veut également être une fête des questionnements avec des réflexions autour des questions que l'art peut poser au monde. Voilà pour l'info, bonne soirée avec Active.
0: Merci beaucoup, on passe à la météo prévue pour demain et pour tout au long de cette semaine d'ailleurs, parce que si vous êtes en vacances, autant vous dire que cette semaine il va faire très très bon en Loire et Haute-Loire. Demain lundi, en plus du soleil, les températures sont hyper agréables. On va avoir 15 degrés, ça c'est pour les mini au réveil demain matin. Pour les maxi, on devrait atteindre les 32 degrés à Saint-Étienne, 34 degrés dans la plaine du Forêt, 34 degrés également si vous êtes du côté de Roanne. Voici la suite du classement avec Milky, Just the Way You Are, classé 27e.

0: C'est le nouveau Pierre Demar. On l'aime beaucoup. Ça s'appelle Je pense à vous. Il est déjà 26e de ce classement du 8 Active. Classement que vous allez pouvoir retrouver en ligne sur l'application Active, la toute nouvelle appli. Vous la téléchargez. Vous aurez le podcast des 40 titres les plus diffusés de la semaine sans aucune coupure pub. Je vous rappelle le petit indice, tiens, pour retrouver le ou la numéro 1 qu'on écoutera tout à l'heure. Juste avant 20h, quel est ce titre le plus diffusé de la semaine? Indice 4 langues. Voilà, c'est l'indice du jour. 4 langues. La suite du classement avec Manon Lisa. Et son histoire du petit pêcheur. Elle est classée 25e cette semaine.
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Merci de passer l'été avec la radio de la Loire. C'était Shakira avec Algotou. Elle est classée 23e. Elle est à plusieurs reprises présente dans ce classement du Hit Active. Je vous donne un rendez-vous sur les bords de Loire à Saint-Just-en-Mer. Vous connaissez le principe des mercredis en fait. Tous les mercredis du mois de juillet. Et ça a commencé très très fort d'ailleurs. Il y a une animation sur les bords de Loire. Alors prochain rendez-vous, ce sera le mercredi 8 juillet avec une ambiance électro. Voilà, ce sera Mix Party avec Alex Watt, DJ de renommée internationale. Et fidèle d'ailleurs des mercredis en fait. Il y aura également d'autres DJ. Voilà, c'est vraiment soirée électro. C'est à partir de 19h. C'est super sympa. Le cadre est extraordinaire. Rendez-vous à Saint-Just-en-Ambert tous les mercredis soir à partir de 19h. Dans un instant, Gims avec Soleil pour la suite du classement. Ce sera juste après la grande gagnante de l'Eurovision 2026 avec la Bulgarie. Voici Dala. Elle est classée 22e cette semaine.

0: dernier, le David avec Next Summer est 20e cette semaine dans le classement du 8 Active. Merci de passer vos vacances avec la Radio de la Loire. 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Voici Gims Theodora. Pour la suite du classement du Hit Active, le duo est classé 19e, ça arrive avec Bébé Rexha, New Religion, classé 18e.
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On aime ça, le duo Offenbach qui reprend ce bon vieux son de Star Sailor Fall to the Floor. C'était l'un de mes morceaux préférés des années 90-2000. Le morceau, la version remixée donc d'Offenbach, est classé 16e cette semaine dans le classement du Utakid. D'ailleurs, si vous aimez le son House, Tech House, on vous le rappelle, hein, ça se poursuit tous les samedis soirs. Le Before Active est là pour vous. C'est que du son House, Tech House. Pour l'été, c'est très très bon. C'est écouté très fort à côté d'une piscine. C'est tous les samedis soirs. Vous allez me dire, mais on va pas attendre samedi soir. Bah alors du coup, vous écoutez la web radio. Et alors là, c'est 24 sur 24, la web radio au bord de la piscine, Before Active. Franchement, ça donne envie de siroter des petits mojitos. À boire avec modération, bien entendu. La suite du classement avec Slater. Voici Dance, classé 15e cette semaine.

0: soirée, bienvenue si vous voulez nous rejoindre. Bonne soirée d'été. Vous écoutez Active, il est 19h. Et dans un instant, on va se faire le top 13 du classement du 8 Active. Et pour l'heure, on se fait Boris Blais. Voici les infos dans la Loire. Bonsoir Boris.
1: Bonsoir à tous. 7 départements placés en vigilance orange aujourd'hui dans le sud et des pointes à 40 degrés sont attendues. L'Ardèche, la Drôme, l'Aude, le Gard, l'Hérault, le Vaucluse et les Pyrénées-Orientales sont concernés aujourd'hui. La Loire, elle, reste en vert pour l'instant. Météo France précise que la chaleur progresse ces derniers jours sur tout le pays. Ils l'ont fait. Les Bleus se sont qualifiés hier pour les quarts de finale en battant le Paraguay 1-0. Sous une chaleur étouffante, les tricolores se sont imposés dans la douleur face à leurs adversaires. Les tricolores affronteront le Maroc en quart de finale de ce mondial 2026 jeudi prochain. La rencontre est programmée à 22h et promet d'être plus intéressante tant pour les joueurs que les supporters. Elle aura lieu du côté de Boston. Et le Tour de France, pendant ce temps, le parcours de la deuxième étape ce dimanche entre Tarragone et Barcelone présente un profil accidenté long de 168,5 km. Jonas Vingegaard est le premier maillot jaune de cette 113e édition après la victoire de la team Visma Lisebike lors du contre-la-montre par équipe disputé hier à Barcelone. Le Danois, double vainqueur du Tour, prend déjà l'avantage sur ses principaux rivaux, devançant Filippo Ganna de 8 secondes et Tadej Pogacar de 12 secondes au classement général. Les présidentielles de 2027, Jordan Bardella a dit espérer voir Marine Le Pen élue présidente de la République et lui réitère son soutien à quelques jours de la décision de la Cour d'appel. Le Rassemblement national a organisé une fête champêtre hier à Liévin pour ses adhérents. Marine Le Pen a pris la parole affirmant que la décision sur son inéligibilité peut contrecarrer le fonctionnement démocratique de la France. Et puis un mot de culture, le 80e festival d'Avignon a débuté hier sur fond d'inquiétude budgétaire. Un spectacle fleuve de 5 heures pour l'ouverture a été proposé hier pour ce grand rendez-vous international du théâtre. Cette édition se veut également être une fête des questionnements avec des réflexions autour des questions que l'art peut poser au monde. Voilà pour l'info, bonne soirée avec Active.
0: Merci beaucoup, on passe à la météo prévue pour demain lundi. Ce sera une belle journée d'été, bien ensoleillée avec des températures au top. On attend 15 degrés au minimum pour le matin. Et l'après-midi, on devrait atteindre les 32 degrés à Saint-Étienne, 33 degrés à Saint-Guigné, 34 degrés pour Feurs, 33 degrés à Bouin, 34 degrés du côté de Roanne. Voici le top 13 du 8 Active. On reprend avec Tumper City, Self-Aware.

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0: on écoute ce son de Nalka. Plus on aime ce son, One Track Mind, est classé 12e cette semaine sur la radio de la Loire. Bienvenue dans le classement du Tech Team. Peut-être que vous venez de nous rejoindre. Merci de passer vos vacances avec nous. Ça fait très très plaisir. 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Dans un instant, la suite du classement avec Bruno Mars. L'incontournable Bruno Mars avec I Just Might. Il est classé 11e ce dimanche.
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On aime beaucoup ce petit son de Tame Impala avec Jenny des Blackpink. C'est 10e avec le titre Dracula. Bienvenue si vous nous rejoindre. Jusqu'à 20h, on écoute les 40 titres les plus diffusés de la semaine. Je vous rappelle d'ailleurs une dernière fois le petit indice pour retrouver l'artiste numéro 1. Le titre également numéro 1 de ce classement qui est le titre le plus diffusé de la semaine sur Active. L'indice, c'est 4 langues. Voilà, 4 langues, à vous de réfléchir. Voici Oria, la jeune niçoise qui monte en puissance. Voici Soirée mondaine. Elle est classée 9e cette semaine.

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Il faisait partie des artistes de l'Active Music Live. C'était le 27 mai dernier déjà. C'était Joseph Kamel avec Crash, classé 7e cette semaine dans ce classement du Hit Active. 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La suite du classement avec Bad Bunny.

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On aime beaucoup l'univers d'Adèle Castillon et ça se voit, ça s'entend. Été avec toi, c'est le nouveau Adèle Castillon et déjà quatrième du classement du détective. C'est 14 places de gagner pour Adèle. On s'approche, on est même carrément, ça y est, aux portes du top 3 de ce classement du Hit Active. Elle aussi, on l'adore et ça bouge pas pour elle. Elle était déjà troisième la semaine dernière. C'est Louane avec son nouveau single qui s'appelle Conduire. Louane est donc toujours numéro 3 du classement du Hit Active.

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2: Stromae avec Tove Lo pour Défleur est deuxième du classement du 8 Active. C'est le deuxième titre le plus diffusé de la semaine. Alors que ce morceau ne passe pas sur toutes les radios d'ailleurs. Pourtant, on adore ce nouveau Stromae avec Tove Lo. C'est deux places de gagner. Alors tout à l'heure, je vous avais dit comme indice pour retrouver notre numéro 1, quatre langues, car dans le titre que nous allons écouter, dans le refrain très entêtant que vous entendez à longueur de journée, il y a quatre langues. Il y a Dai Dai Haiku, qui est du japonais, ça veut dire allez, vas-y. Il y a d'aller, qui est en espagnol, expression qui veut dire donc vas-y. Aller en français, qui veut dire aller. Et let's go, qui veut dire bah, c'est parti, on y va. Voilà, quatre langues. Vous aurez reconnu l'hymne de la Coupe du Monde avec Dai Dai. Et c'est encore Shakira avec Burna Boy, qui est toujours numéro 1 du classement du Hit Active. Bonne soirée, bel été avec nous.

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0: Vous avez grandi avec Goldorak et l'inspecteur Gadget.
1: Et là qui va là.
0: Ah, on est dans la zone des quinques. 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

0: Vous aussi, vous avez connu Fan 2 avec Séverine Ferrer-Solassis?
1: Bienvenue dans Fan 2.
0: Eh ouais, eh ben nous aussi. 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